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Te souviens-tu des dunes? Te souviens-tu des dunes de Namibie? Te souviens-tu des dunes de Namibie et du roulis du sable sur leurs flancs? 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Un endroit d'où ils ne verraient plus, d'où ils ne verraient rien, car leurs yeux ont tout vu et leur rétine a brûlé. 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Il se souvient et se sauve. Il chante. 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N'oublie pas ce cri muet de l'abandon, de la tristesse et de l'oubli. 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

Vous êtes sur le 105.4 et nous vous proposons une rediffusion panique. Bienvenue pour cette nouvelle saison, couleur saumon pour sa transpiration. Une année et un cru que nous dédicacerons tout spécialement à feu Jean-Michel Lebreu, membre fondateur et programmateur émérite de nos cousins de Cérock, récemment disparu du poste de Transistor. Mélomane averti, la musique était pour lui une passion qu'il a portée toute sa vie, avec sincérité et générosité. D'une grande culture littéraire, il avait su animer le monde culturel viennois, d'abord en partenariat avec les libraires locaux, puis également depuis quelques années, Jazz à Vienne, lui qui chaque soir de festival, recevait les artistes qui se produisaient dans ce cadre. C'est aussi par son entremise qu'on convole sur son antenne viennoise et que l'on ne peut que présenter nos condoléances émues et attristées, à ses proches ainsi qu'à tous ceux qui ont eu la chance de le côtoyer. Dans notre excursion cette semaine, on retrouvera les effluves Vieille École de Richard Sen, l'organique Charock Dini, agrémenté du support vocal de Phil Ross Plech, on bifurquera au sein du catalogue Domino avec J'aime Rosso, le son du ghetto par l'entremise de Kiala et Afro Blaster. On négociera la nouvelle dimension des Si, à savoir le duo composé de Chiara Civello et Clap Clap. Fennec nous confiera sa part de vérité, sans oublier les notes bleues du Nimbus Quintet. On épinglera aussi Echo Boy et Stelios Vassiloudis sur Mood Music, ainsi que Binfield sur Compost et on ouvre le bal avec DJ Oil. Liste complète sur panique.org, 329e épisode.

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0: Bonjour Kiki.
1: Bonjour Plastique Bernard, bonjour les auditeurs et les auditrices, je sais que vous êtes contents de nous retrouver après cette pause estivale.
0: Comment ça va cette semaine Kiki pour cette nouvelle émission, cette nouvelle saison? Les jeunes disent souvent le mot saison.
1: Saison, oui.
0: Parce que là, tu vois, Kiki, on est déjà à la 735e émission de Radio Vedette.
1: Ça fait combien de saisons
0: par année? C'est ça qui me fait peur.
1: C'est-à-dire
0: que si tu te dis qu'il faut que tu te tapes 10 saisons, 15 saisons, tu dis c'est possible. 735 émissions de Radio Vedette, ça te semble un petit peu comme l'Everest.
1: Mais sauf que par chance, tu ne peux pas tous les écouter parce que il y en a que 200 disponibles, si ma mémoire est bonne.
0: Quelque chose comme ça. Et de toute façon,
1: ça fait déjà pas mal.
0: On ne monte pas deux fois l'Everest, Kiki.
1: Exactement. Hein? Je me souviens que quand j'étais jeune, à la médiathèque de Poitiers, je prenais Twin Peaks. Mais le problème, c'est que la première cassette n'était pas disponible. Donc, je commençais Twin Peaks par le deuxième cassette. Donc, c'est-à-dire le cinquième épisode. Ce qui n'aide pas du tout à comprendre la série.
0: Bah, de toute façon, Twin Peaks, la première fois que tu regardes, tu comprends rien.
1: Oui, c'est vrai.
0: La deuxième fois...
1: Mais surtout si tu regardes pas dans l'ordre.
0: Oui, si tu commences par le cinquième épisode, ça doit pas aider, effectivement.
1: Mais on était motivés parce qu'on attendait la première, sauf que quand la médiathèque de Poitiers a ouverte, il y a eu les cassettes vidéo, bah, tout le monde voulait la première cassette de...
0: Bah oui.
1: Donc, tu ne l'as trouvé jamais.
0: Personne ne voulait commencer par la 5. Ceci dit, la médiathèque François Mitterrand de Poitiers a ouvert ses portes au début des années 90.
1: Et je ne saurais pas dire quand.
0: Donc, peut-être qu'à la même époque, il y avait déjà Twin Peaks sur la 5.
1: Ah non, c'était bien après. Non.
0: En 92.
1: Non, c'est, je pense que ça a ouvert peut-être en...
0: 95
1: 96, 97, je dirais.
0: Là, le problème des médiathèques... C'est que bah, les gens ne prennent plus de DVD,
1: ouais, c'est ça, ouais.
0: Ne prennent plus de CD,
1: ne prennent plus de livres.
0: Et alors, à la rigueur, ils vont faire du coworking, hein, ils vont faire du
1: travail. Oui, il y a beaucoup d'étudiants, d'ailleurs, on les salue.
0: On les salue, s'ils nous écoutent.
1: Qui étudient à la médiathèque aussi parce qu'il fait chaud. Et comme le chauffage coûte cher, je pense qu'il y a beaucoup d'étudiants qui bénéficient de...
0: Et moi-même,
1: je l'ai fait pour le dessin.
0: Et dans le temps, il y avait Internet.
1: Eh bien, il y a toujours Internet.
0: Et ça permettait aussi de socialiser, de rencontrer des gens. Et puis, je pense qu'il y a toujours la partie BD, la partie enfant, la partie presse qui fonctionne.
1: Ouais.
0: Mais sinon, force est de constater quand même que les médiathèques, les gens y vont pour voir une exposition, pour voir un concert, mais n'y vont plus. En tout cas, c'est plus des bibliothèques comme autrefois. Mais moi, ça me sert d'exemple.
1: Oui.
0: Tu vois, par exemple, si je fais un projet,
1: d'accord,
0: et le projet ne rencontre pas son public, qu'est-ce que je dis? Je dis,
1: non,
0: c'est la possibilité que ça existe qui est important. Ce n'est pas que les gens l'utilisent.
1: Ah,
0: regardez,
1: je suis d'accord,
0: une ville où il n'y a pas de bibliothèque, où il n'y a pas de piscine, peut-être qu'il n'y a même pas 1% de la population, il y a beaucoup moins qu'1% de la population qui va à la bibliothèque ou qui va à la piscine ou qui va au cinéma d'art et d'essai.
1: Au moins, tu peux y aller.
0: Exactement. Ce qui est important, c'est que ça existe.
1: Après, par exemple, Paris, quand tu habites à Paris, l'offre culturelle est écrasante. Donc, tu te dis, bon, je vais rester chez moi.
0: Voilà, c'est
1: aussi
0: trop.
1: Aussi, tu n'as pas d'argent pour aller voir tout.
0: Non plus. Mais quand c'est trop, effectivement, ça...
1: Sachant qu'une expo d'art contemporain, c'est plus ou moins 20 euros, quoi. Enfin...
0: Alors, tu sais, dans ma folle jeunesse où j'allais à Paris faire des stages, j'avais pour habitude d'aller, et pourtant c'était il y a longtemps, d'aller dans tous les vernissages.
1: Ah oui, bah ça. Alors, il faut savoir qu'il y a eu une rupture après 2008, les vernissages, il n'y avait plus rien à boire. Plus rien à boire et plus rien à manger.
0: Bon, alors là,
1: les gens venaient avec leur bière.
0: Je te rassure, on était bien avant 2008. C'était plutôt en 2003.
1: Oui, là c'était la fête.
0: Eh bien, Kiki, sache que je suis en photo dans des livres d'art.
1: Ah, pas mal.
0: Comment il s'appelle, le gentil garçon?
1: Ah d'accord, ouais.
0: Eh bien voilà, on peut me voir à cette époque en train de manger.
1: Ah ben, tu l'as le livre?
0: Oui.
1: Ah,
0: Moulinex me l'a donné, il m'a dit, je t'ai vu dans un livre. Je me suis dit, comment c'est possible?
1: Eh bien, remarque, il n'y a pas longtemps, c'est une petite anecdote, on regardait un livre sur les transports poitevins.
0: Et on voyait
1: Mama Meng.
0: Exactement.
1: Voilà.
0: Ça, c'est...
1: Une petite info croustillante.
0: Mais ça commence très fort cette année.
1: Là, il y a beaucoup d'anecdotes. Hein.
0: Alors, pour ceux qui ne connaissent pas Radio Vedette...
1: On dit des anecdotes, on passe un disque. On dit une anecdote, on passe un disque.
0: Voilà, et à la fin, eh bien, on fait un résumé de
1: l'épisode.
0: Pour
1: ceux qui y arrivent à la fin, parce qu'il y en a, ils prennent l'émission en cours.
0: Il y en a puis qui s'arrêtent avant aussi.
1: Oui, ça peut arriver, mais ça c'est plus ou moins rare. Allez, c'est une French Funk.
0: Ah, génial.
1: Bah oui, on commence fort l'année.
0: C'est parti.
1: Et ouais, c'est parti.

0: Ouh là là là
1: Ouh
0: là, mais quelle bonne ambiance, Kiki.
1: Mais oui, hein, ça groovait sur le dance floor de Radio Vedette.
0: Ah, ça commence fort cette année. Là, je sens que ça va être une bonne année pour Radio Vedette. Parce que quand on se lance comme ça, avec une bonne émission dès le début de l'année, j'ai l'impression qu'ensuite ça nous lance. On a de l'inspiration. On a des auditeurs. Parce que
1: on a des anecdotes aussi qui nous viennent. On les avait oubliées. Elles étaient dans la partie, le lobe infrafrontal, vraiment caché.
0: De nos anecdotes.
1: De notre cerveau. Et on les ressort, boum, comme ça. Et elles viennent, telle une psychanalyse. Hein, je tiens à le dire que Radio Vedette est aussi une psychanalyse.
0: Bah du développement personnel, souvent tu dis ça.
1: Oui,
0: Radio
1: oui.
0: Vedette, c'est du développement personnel. Mais Kiki, le problème...
1: Et si interpersonnel, il n'y a pas que moi qui me développe.
0: Ah,
1: aide aussi à vous développer.
0: Et les auditeurs se développent aussi grâce à...
1: Et les auditeurs m'envoient de l'amour, mais c'est tout ça est mental.
0: C'est du développement par l'anecdote. Mais peut-être qu'il y a quelque chose à faire. Et s'il y avait un jeune qui voulait se lancer dans un doctorat et faire une thèse sur les anecdotes, et le pouvoir de l'anecdote. Ensuite, on ferait un livre de développement personnel qui s'appellerait « Le pouvoir des anecdotes ».
1: Ou Radio Vedette, sous-titrerait Radio Vedette, une nouvelle façon de voir l'existence.
0: Mais je pense que...
1: Mais alors, j'ai une question.
0: Ah,
1: si
0: vas-y.
1: Quelqu'un veut faire étudier Radio Vedette, est-ce qu'il y a toutes les archives ? Est-ce que tu as toutes les émissions depuis le début ?
0: Oui.
1: Bah c'est bon, il peut le faire. Bah, allez-y les gars, allez-y, on vous attend, on vous donnera même des barres chocolatées.
0: Mais Kiki, si je puis me permettre, une petite critique.
1: Et du café.
0: Tu as tendance à me donner des nouvelles anecdotes pendant les morceaux.
1: Ah oui.
0: Et comme ça, les auditeurs,
1: ils
0: n'entendent pas.
1: Après, il y a des anecdotes qui ne sont pas disables à l'antenne. Hein.
0: Oui, c'est certes. C'est vrai aussi.

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1: La vie vaut-elle la peine d'être vécue, Kiki ? Je pense qu'on peut le dire. En tout cas, en écoutant Radio Vedette, on ne voit plus la vie de la même façon. Mais Kiki, cet été, j'en ai profité pour faire une petite étude, une analyse des émissions de Radio Vedette de l'année dernière. Et je me suis rendu compte que, dépendamment de la journée où tu vas l'écouter, l'émission Radio Vedette, si tu l'écoutes un lundi ou un mardi, et aussi en fonction de l'heure, eh bien, tu n'auras pas du
0: ah
1: tout...
0: Ouais.
1: C'est
0: comme
1: tout.
0: Un médicament, quoi.
1: Eh bien, c'est, il y a un peu
0: le repas.
1: De ça. Oui, ou avant ou après, mais si t'es, ça ne marche pas exactement de la même façon.
0: Ah ouais.
1: Alors moi, ce que je conseille aux auditeurs,
0: ce ouais.
1: c'est de réécouter les émissions à plusieurs moments, la semaine, plusieurs
0: pas
1: jours,
0: bête,
1: plusieurs
0: bête.
1: Moments... pour bien se rendre compte de ce que je suis en train de dire.
0: Ah ouais.
1: Alors, ils peuvent aller sur le site internet, ils téléchargent l'émission.
0: Combien tu conseillerais d'écouter la même émission en une semaine ?
1: Bah, pas plus de deux fois, hein, parce qu'après,
0: ah ouais,
1: une fois qu'on
0: une
1: a
0: fois,
1: compris...
0: Une fois, par exemple, le matin, et une autre fois le soir, par exemple.
1: Une fois qu'on a compris toutes les blagues, c'est... Parce que, voilà, on n'entend pas tout.
0: Il y a peut-être des crypto-blagues qu'on comprend que la deuxième fois.
1: Exactement. Et puis aussi, Kiki, ce qui se passe, c'est que si jamais... on n'écoute que la voix et pas les morceaux, on n'a pas du tout la même impression. Parce que musique fait partie de l'émission.
0: Ah oui,
1: mais si on n'écoute que les morceaux et qu'on n'écoute pas ce que dit Kiki, par exemple, les anecdotes,
0: c'est
1: ben
0: pas
1: là,
0: pareil,
1: on loupe aussi une partie de l'émission,
0: bien
1: sûr.
0: Mon idée, c'est de donner du relief. C'est-à-dire que la musique, c'est un plan. Les paroles, c'est un deuxième plan. Et... les deux ensemble, ça fait un troisième plan. C'est tridimensionnel.
1: Et comment où tu mets le jingle ? Parce que j'essaie de me figurer...
0: C'est la quatrième dimension.
1: Est-ce que tu pourrais faire un schéma ?
0: Bien sûr, je le ferai pour les auditeurs. Bah, je vais le faire. Là, je le fais dans l'air, comme ça.
1: Ouais, je vois.
0: Les auditeurs visualisent.
1: Ouais. Il y a très longtemps, Kiki, on avait dit qu'on ferait un plan du l'avenir-oscope.
0: Oui.
1: On le ferait imprimer.
0: Ouais, ouais, ouais.
1: Et franchement, je trouve que c'est dommage qu'on ne l'ait pas fait. Il y a au moins 10 ans qu'on a abandonné
0: l'idée. J'ai retrouvé le premier schéma que j'avais fait.
1: Parce que là, il y a vraiment. On ferait une sérigraphie comme ça.
0: Mmh.
1: À 100 exemplaires.
0: Ouais, ouais. Moi, je suis partant. Hein.
1: Et moi, j'aime bien les cartes. Moi, j'aime bien les plans.
0: Ouais, ouais.
1: Et je trouve que ça donne.
0: Vas-y, je me lance. Hein.
1: Ensuite, on
0: dès
1: demanderait
0: moment, je le fais.
1: À un gars de faire une maquette. Un peu comme une maquette d'architecte.
0: On l'avait déjà fait en nourriture, pour
1: c'est
0: ceux
1: vrai.
0: Qui se souviennent.
1: C'est vrai, c'est sur notre site internet aussi.
0: Cool.
1: C'est rare que je fasse la pub pour notre site internet. Mais n'hésitez pas à cliquer sur les pubs, hein, ça nous envoie de l'argent.
0: Et faites des PayPal, hein, n'oubliez pas.
1: Bien sûr.
0: On n'est pas là pour ça. Pour

0: Le hors antenne. Alors ça, c'est. Alors, faut dire que ceux qui regardent Radio Vedette TV, donc ils
1: sur
0: voient,
1: YouPorn.
0: Ils voient le hors antenne. Bon bah là, ils ont été très très bien servis. Par contre, ceux qui écoutent que l'émission, ils ont eu un petit hors antenne qui n'était pas, qui était off, on va dire.
1: Kiki, il faudra qu'on fasse du benchmark. Il faudra qu'on se renseigne parce qu'il y a des plateformes où les gens payent pour regarder les autres.
0: Oui, mais j'ai entendu des trucs, c'était pas terrible.
1: Ah, tu penses pas que ce serait adapté pour Radio Vedette ?
0: Je sais pas. En tout cas, j'ai pas l'intention de te maltraiter. Je te...
1: Parce que je me dis.
0: Ni de me faire maltraiter.
1: Je me dis, ça pourrait intéresser tout un tas de personnes d'écouter de la musique comme ça pour se détendre en payant un petit peu, bien sûr.
0: Ouais.
1: À méditer. On peut voir. Mais si tu me dis que c'est pas une bonne idée, si t'as déjà fait une étude.
0: La plateforme Kik est pas réputée pour son éthique. Et moi, quand même.
1: Ah, c'est le truc australien, là.
0: Oui.
1: Ah non, je pensais pas à ça.
0: Ah bon, d'accord, ok. Non, excuse-moi.
1: Je pensais pas à cette plateforme. Mais de toute façon, on peut être sur plusieurs plateformes en même temps, non ?
0: Sans doute, je sais pas, oui, j'imagine.
1: Écoute.
0: Enfin, je pense que si tu vas sur Kik, tu sais que c'est plutôt du un peu dégueulasse.
1: Ah, le nom déjà fait.
0: Et le nom fait peur, oui. Et c'est quelqu'un qui a fait un site, il faut savoir, avec les casinos en ligne. Il a gagné de l'argent avec les casinos en ligne et il a monté sa propre plateforme. Alors déjà, ça commençait très très mal.
1: Tu sais, Kiki, si tu regardes les crypto-monnaies,
0: oui,
1: qui valaient absolument rien il y a 15 ans et qui aujourd'hui feraient de nous des multimilliardaires,
0: oui,
1: ben je me dis qu'il est temps de lancer une crypto-monnaie Radio Vedette. Ah bah toi, on a eu la même idée. Alors c'est une crypto-monnaie, je ne sais pas ce qu'on pourrait acheter avec. On pourrait acheter des minutes pour nous observer sur la plateforme.
0: Ah oui.
1: Qu'est-ce que tu en penses ?
0: Oui.
1: C'est un peu le...
0: Pour voir du off.
1: Alors l'auditeur paye une crypto-monnaie, enfin change des euros en crypto-monnaie. La crypto-monnaie permet de nous regarder à la webcam et ensuite, nous, on change la crypto-monnaie en euros.
0: Et surtout, on peut faire aussi des émissions avec les morceaux impassables à la radio que pour ces gens-là qui ont payé...
1: Ouais. Sur le Darknet, les émissions de Radio Vedette sur le Darknet.
0: Ouais, parce que j'ai quelques morceaux que je ne peux pas passer, mais je rêve de faire une émission avec les morceaux impassables. Mais je pense que ça sera sur une autre plateforme. Enfin,
1: Penses que ça ne passerait pas le censuroscope ?
0: Non, là, je suis même certain que...
1: Le censuroscope, c'est la technologie de Radio Vedette qu'on a développée il y a déjà des années, brevetée, bien sûr, qui nous permet bien d'avoir une émission pour toute la famille.
0: Pour toute la famille.
1: Exactement, de 7 à 77 ans. Et pour nous, c'est quand même important.
0: C'est important, c'est important. On ne doit pas choquer non plus. On doit rester quand même dans les clous. On peut faire des private jokes.
1: Et c'est quand même une question de cible, Kiki. Parce que normalement, plus... Tu as déterminé ta cible, plus tu vas pouvoir communiquer, offrir un service qui correspond à cette cible. Mais Radio Vedette, nous avons fait le choix d'une émission qui correspond à tout le monde, mais qui est à la fois exigeante.
0: Ouais.
1: Donc, évidemment, il y a certaines émissions qui vont être un petit peu pour la personne qui découvre le monde, mais il y a aussi des émissions absolument expertes qui nous attendent cette année.
0: Tout à fait.
1: Hein ? Donc on fait le grand écart.
0: Ouais, grand écart de 7 à 77 ans.
1: Kiki,
0: allez,
1: bonne semaine.
0: Bonne semaine à tous.

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hello. Vous écoutez Radio Panique au 105.4 FM. Comme tous les vendredis après-midi, c'est une nouvelle émission de Subculture en live and direct de Saint-Josse. Aujourd'hui, une émission très spéciale puisque on va s'écouter un album entier, un tout nouvel album fait par un artiste ami et un artiste que je trouve incroyable. Il s'appelle Suhan. Il vient de Baltimore. Baltimore, eh oui, c'est The Wire, ça vous dit quelque chose? Et sinon, bah, il habite maintenant au Texas. On va l'avoir au téléphone et on va parler de son album. Vous allez voir, c'est un artiste qui fait des mashups, mais très complexes et très intéressants. Et on va pouvoir parler avec lui de toutes ses inspirations, de son processus et pourquoi il fait ça et tout ça. Et aussi, cet album, c'est aussi un film, donc on va parler de film. Voilà, je vous laisse avec un petit morceau et puis on l'appelle. Un petit morceau de lui qui s'appelle « Wa Folk Song ».

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Suhan. Ah là là, quelle jolie interview. Enfin, ça, je ne me donne pas moi-même des compliments, mais ce que je vais dire, c'est que j'ai vraiment adoré parler avec Suhan. J'ai trouvé ça très intéressant de comprendre un peu comment il fait ça et pourquoi il fait ça, et de parler voilà, de toutes ces influences qu'on entend dans ses musiques. Ben là, vous avez peut-être reconnu, donc, justement, dans cette chanson-là, il y avait deux track français, dont un qui vient du film Les Choristes de Jean Genet, et l'autre, ben voilà, Swan qui m'écrit, je lui demandais, mais d'où ça vient, ça, essentiellement du pipeau. Là, il me dit, it's a French rapper talking about art and politics, but I forgot his name. Mince. Peut-être que c'est, et puis c'est essentiellement du pipeau, c'est quelque chose qui vient du Québec, il me dit. Mais bon, ben, si quelqu'un sait, d'où vient ce sample? Venez sur le chat radiopanique.org, il nous reste 8 minutes. Peut-être que vous pourrez nous aider à découvrir. Alors, pour ça, je pourrais informer Suhan que j'ai trouvé d'où ça vient, parce que lui, il a oublié. Mais en attendant, il ne nous reste pas beaucoup de temps. Juste assez pour écouter un remix qu'il a fait de Because des Beatles, encore une fois. Et puis le début d'une autre chanson, et puis on devra se quitter. Mais de toute façon, comme vous le savez, toutes les émissions sont archivées sur radiopanique.org. Il y en a déjà plus de 100 de subculture, donc plus de 150 heures de musique. Et voilà, j'allais vous dire que la playlist est sur la page de l'émission, mais non, cette fois-ci, il n'y a pas de playlist sur la page de cette émission. Par contre, il y a le lien pour aller downloader l'album gratuitement ou aller regarder la vidéo. Et ça, je le conseille. Je l'ai dit plusieurs fois, mais en anglais. Donc là, je le dis en français. Allez voir cette vidéo qui est super sympa. C'est tout l'album avec des images et des trucs, et c'est rigolo et c'est trippant. Et on y va avec Suhan.

ça va être la fin. Ça va être la fin de l'émission. Bah, je vous dis déjà au revoir. Et je vous laisse avec Moolah Drive de Suhan. J'espère que vous avez aimé cette émission. On se retrouve la semaine prochaine, vendredi, de 17h30 à 19h. Bye bye bye you, hasta luego, bye bye, on vit dans Zayn. Top team.

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Bonsoir, bonsoir à toutes, bonsoir à tous. Un grand coucou à elle. Merci beaucoup à la reine de son roi, Régine.

pour commencer, cadeau d'amitié. En tout cas, merci. Merci beaucoup à vous tous. Oh. 02 732 0450, c'est notre numéro de téléphone.

Un grand merci à toi, ma chérie. Amour, merci. Merci à toi, Omer Mumbikai Chabola.

Eh oui, l'argent. L'argent. C'est le titre de la chanson.

Bonsoir à toi, Kenneth. Lokino Kenneth. Victor, bonsoir à toi. Merci beaucoup. Emile Boladinga. Mamou Planétaire, merci beaucoup.

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Dans quelques minutes avec notre invité, on va parler monde associatif. On va parler médias. On va parler journalistes. Et on va parler dialogue. Dans quelques minutes, le temps qu'il récupère, parce qu'ici c'est 5 étages. Ils étaient à Sequoia, Papa Wemba.

dédicace à toi, Victor Kenneth. Et à maman Bijou Bilonda.

Après, Papa Wemba, lui, c'est Fali Poupa Nayete. 02-732-0450, c'est notre numéro de téléphone. Nayete.

0: 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Dodo Kinkela, 12-12. Mobali Atembe, Maître Vincent Gomez. Lui, c'est quelqu'un des médias.
1: Orphée Tchimbadi, l'avocat, madame.
0: Il est journaliste professionnel.
2: Steve Ndolameso, Naomi Ndombasi.
0: Beaucoup vont se poser la question de savoir sur quelle casquette je le reçois aujourd'hui. Parce que lui, c'est pas la première fois qu'il est sur les 105.4 FM. Cornelis Landou, bonsoir.
3: Bonsoir, Papa Gilles.
0: Comment ça va?
3: Ça va bien, très bien.
0: Beaucoup vont se poser la question de savoir sur quelle casquette je te reçois. Il porte quelle casquette aujourd'hui?
3: Mais c'est vrai, Papa Jules, ce n'est pas très courant que les journalistes soient reçus par les journalistes.
0: Ouais.
3: Ça se produit peut-être une fois tous les 10 ans.
0: Ouais.
3: Mais écoutez, je suis le président de l'Association des journalistes congolais de Belgique. AJCB en sigle, et donc c'est sous cette casquette que je suis reçu aujourd'hui.
0: Mais pour les personnes qui te suivent pour la première fois, qui est Cornelis Landou?
3: Oui, Cornelis Landou Tsassa, pour avoir tous les noms.
0: Voilà.
3: Il est journaliste professionnel depuis 1983, ça fait longtemps.
0: Oui.
3: Et j'ai été chef de rubrique politique à Kinshasa, à l'agence congolaise de presse. Et après, je suis affecté au bureau de l'agence congolaise de presse à Bruxelles, où je suis directeur chef de service. En dehors de cela, je suis également rédacteur en chef d'un magazine qui paraît ici en Belgique, qui se dénomme Onesha Africa. Ben je crois que c'est suffisant pour le moment.
0: Oui, moi je crois aussi. L'Association des journalistes congolais de Belgique, ça fait combien de temps que ça existe?
3: Vous savez, je me souviens qu'il y a eu des séances préparatoires, mais il faut plutôt parler de l'Assemblée générale élective qui a créé l'association. Alors... celle-ci, l'Assemblée générale élective, a eu lieu en octobre 2024, donc il n'y a pas très longtemps. En octobre 2024, il y a eu beaucoup de procédures après pour que l'association soit officiellement reconnue. Et elle a été reconnue en décembre 2025. Et donc, nous sommes dans notre première année d'exercice depuis janvier 2026.
0: Quand on dit Association des journalistes congolais de Belgique, c'est des Congolais?
3: Oui, écoutez, mais vous savez, même dans les annales, dans les statistiques belges ou les statistiques européennes, on parle des Congolais. Alors, on distingue deux sortes de Congolais, soit des Congolais d'origine, qui sont des binationaux, soit alors des Congolais qui sont demeurés Congolais. Mais les deux catégories forment le nombre de Congolais qu'il y a en Europe.
0: Pourquoi avoir eu envie de faire cette association? Quelle est la raison d'être de cette association?
3: Mais c'est vrai que nous sommes assez nombreux quand même en Europe, mais nous avons remarqué que, vous savez, nous sommes ici depuis longtemps, depuis une vingtaine d'années, il y en a qui sont là depuis une trentaine d'années même, peut-être même 40, mais les journalistes ont toujours évolué en ordre dispersé. Nous nous sommes dit à un certain moment que plusieurs personnes sont en train de s'organiser et nous, qui donnons peut-être des leçons aux gens, pourquoi nous ne nous organisons pas? Alors, il y a eu des tentatives et cette fois-ci, c'est la bonne. Nous nous sommes réunis, mais nous nous sommes réunis évidemment sur certains objectifs. Il y a d'abord la solidarité. Nous sommes quand même une confrérie. Nous sommes rares, hein, ce qu'on appelle une confrérie. Il y a les médecins. Il y a les médecins qui forment un corps assez compact. Et il y a les journalistes. Donc nous sommes des confrères, confrères, et donc il était important que nous nous connaissions, que nous nous organisions en corporation pour que lorsqu'il y a des problèmes, par exemple, que nous soyons solidaires. Ça, c'est le premier objectif. Mais également, vous savez, il y a de ces journalistes qui ont été à l'école de journalisme. Il y a des journalistes qu'on appelle les journalistes dans l'État. Ils n'ont pas été formés comme journalistes, mais ils sont arrivés dans la profession.
0: Des autodidactes.
3: Des autodidactes. Mmh. Par accident ou par
0: passion, par conviction,
3: par passion, cooptation, ainsi de suite, par nécessité. Et donc, nous sommes une corporation de gens un peu hétérogènes. Il était quand même important qu'on puisse parler de déontologie journalistique dans notre corporation. Donc ça, c'était le deuxième objectif. Et le troisième objectif, c'est d'avoir des activités communes.
0: Mais aujourd'hui, à l'ère des réseaux sociaux, beaucoup, entre guillemets, on se retrouve beaucoup en ligne. Et comment canaliser que ceux qui sont en ligne, ceux qui sont dans les réseaux sociaux, viennent et adhèrent dans l'association?
3: Mais c'est vrai, Papa Jules, le problème avait été posé lors du dernier congrès de l'Union nationale de la presse du Congo, l'UNPC à Kinshasa. Le problème a été posé de youtubeurs, des influenceurs, des journalistes, mais voilà. Et donc, le problème posé, il fallait le résoudre. On a estimé que même ceux qui étaient youtubeurs, ceux qui étaient influenceurs, simplement du fait qu'ils demandent une carte de presse, et ça se passe comme ça dans tous les pays du monde, hein. Dès que vous avez demandé la carte de presse et que celle-ci vous a été accordée, vous êtes soit journaliste, soit assimilé aux journalistes. Et on les appelle, en gros, les professionnels des médias.
0: Aujourd'hui, qu'est-ce qu'il faut? Quelles sont les conditions à remplir pour faire partie de cette association?
3: Y a deux catégories, hein. Y a les journalistes œuvrant au Congo, qui font partie de l'UNPC, l'Union nationale de la presse du Congo, et les journalistes œuvrant en Belgique, par exemple, pour en ce qui nous concerne. Pour les journalistes œuvrant en Belgique, donc, il y a une association qui existe qui s'appelle API, Association de la presse internationale. Et c'est l'API qui délivre la carte de presse via l'AJPB, qui est l'Association des journalistes professionnels belges, qui encadre la carte de presse. Il y a des conditions, évidemment, qu'il faut remplir. Il faut produire la preuve d'activité, c'est-à-dire pour un journaliste de radio, il produit une cassette audio ou un CD qui reprend une émission qu'il a produite. Pour un journaliste, il produit un CD d'une émission de sa télé. La presse écrite, évidemment, un écrit dans un journal ou dans une agence ou dans un site. Et à part la production, la preuve de l'exercice de la profession, l'API, l'Association de la presse internationale, demande également que les journalistes vivent de sa profession.
0: Là, vous parlez de l'API. Mais moi, je parle de l'association des journalistes congolais de Belgique. Pour faire partie, qu'est-ce qu'il faut?
3: Ah oui, merci beaucoup, Papa Jules. Mais c'est plus facile encore parce que ce sont des convenances. Nous nous sommes convenus que tous ceux qui produisaient, qu'ils soient journalistes de la presse écrite, qu'ils soient youtubeurs, qu'ils soient... Mais il suffit simplement qu'il ait dans sa vie produit un article, il est considéré comme journaliste. Donc pour l'Association des journalistes congolais de Belgique, c'est encore plus facile que l'API qui demande un peu toutes ces conditions, par exemple produire sa fiche de paie, par exemple. Et chez nous, on ne demande pas de fiche de paie, il suffit simplement d'être reconnu par les pairs. Il suffit simplement qu'un membre de l'association, par exemple moi, je suis journaliste professionnel depuis 1983. Il suffit simplement que je reconnaisse que Papa Jules est journaliste. Il est de droit membre de notre association, l'AJCB. Il est de droit. Maintenant, il faut qu'il en exprime la demande.
0: Aujourd'hui, il y a combien de membres ?
3: Je n'ai pas les chiffres exacts, mais dans le registre que nous avons plus ou moins 28 membres. Plus ou moins 28 membres. Donc il est possible qu'on atteigne déjà le chiffre 30. Ce n'est pas moi qui garde le registre.
0: En termes d'évolution, l'association va évoluer, entre guillemets, sous la couverture de la Belgique ou bien on va se calquer sur le modèle de ce qui se passe au Congo?
3: Oui, c'est une bonne question, Papa Jules, parce que j'ai été en contact avec l'Union nationale de la presse du Congo pour voir un peu quelle sorte de collaboration on pouvait avoir entre les deux corporations. Notre corporation ici en Belgique et la corporation nationale à Kinshasa. Alors, il se fait que, déjà lors du dernier congrès des journalistes congolais du Congo, le journaliste interne, lors du congrès, il avait été posé la question sur le sort des journalistes congolais évoluant à l'extérieur. Et évidemment, le congrès national de la presse congolaise est souverain, le congrès a décidé que ceux qui évoluaient à l'extérieur ne pouvaient pas dépendre de ceux de l'intérieur. Et donc, je suis descendu à Kinshasa, j'ai pris langue avec l'Union nationale de la presse du Congo. Nous nous sommes entendus qu'il y ait une passerelle, c'est-à-dire un canal de communication entre nous deux, mais personne ne dépend de l'autre. Donc l'Association des journalistes congolais de Belgique est totalement autonome, indépendante de celle du Congo.
0: Et quelle est la position de l'association par rapport à la situation qui se passe en République du Congo? Est-ce qu'on aura une position, entre guillemets, des journalistes, c'est-à-dire l'indépendance, l'autonomie, ou bien il faut être derrière le gouvernement ou bien défendre le pays?
3: Je vous donne d'abord mon appréciation personnelle.
0: Ouais.
3: En tant que journaliste professionnel, vous savez, j'ai une quarantaine d'années d'expérience quand même. Je me suis toujours dit qu'un journaliste qui est derrière un parti politique cesse d'être journaliste. Parce que là, il n'est plus objectif. Il ne peut que défendre le point de vue de son président. Et donc, il est djaléloïste pratiquement. Il fait les djalélo. Et donc, nous, à l'Association des journalistes congolais de Belgique, nous nous sommes réunis en comité.

0: un peu déblayer le terrain avant de commencer les travaux. Alors, l'ordonnance étant prise, l'association a été en droit de se positionner. Et l'association n'est pas un parti politique. C'est plutôt, et d'ailleurs les statuts, nos statuts l'indiquent, l'association est apolitique. Et donc nous, en assemblée, nous avons joué de la gymnastique intellectuelle parce qu'il ne fallait pas empiéter sur les territoires des politiciens. Il ne fallait pas dire, par exemple, les politiciens, eux, ils peuvent le dire, que tel gars de tel parti est un imbécile. Nous sommes des journalistes, nous ne pouvons pas avoir un écart de langage.
1: Mais par rapport au dialogue, justement, ma question est la suivante. Pourquoi ne pas rester neutre, ne pas avoir un droit de réserve qu'ont les journalistes par rapport à ces genres de, entre guillemets, des structures? Pourquoi ne pas avoir cette neutralité-là journalistique, ces droits de réserve journalistiques? Pourquoi être un participant?
0: Ah ben voilà. Mais écoutez, pourquoi être un participant? C'est important cette question parce que, vous savez, depuis 2016, l'Union africaine a pris une décision qui définit la diaspora comme étant la sixième région d'Afrique, avec des structures normales. Et donc nous, actuellement, depuis la décision de l'Union africaine, nous avons une voix participative. Et il ne faut pas oublier que l'association qui a été créée n'est pas une personne, mais plutôt une corporation. Et donc, elle est en droit, l'association, elle est en droit de participer en tant que composante importante, parce que c'est une association des journalistes. Et les journalistes, ce n'est pas une mince affaire. Hein. C'est des personnes qui sont omniprésentes pratiquement dans l'actualité, dans les activités. Et vous allez dire à ces personnes-là de se taire. Je crois individuellement, vous avez raison. Mais collectivement, en association, non. C'est pour cela, d'ailleurs, je continue un peu à vous répondre. C'est pour cela, d'ailleurs, que dès que le dialogue avait été annoncé le 17 juillet, nous nous sommes réunis en Assemblée Générale pour savoir quelle position adopter. Et nous avons adopté une position à travers une déclaration que nous avons publiée le mercredi 16 de ce mois. Le mercredi 16 septembre, nous avons publié la déclaration officielle de l'Association des journalistes congolais de Belgique sur les dialogues. Et dans cette déclaration, je vous rejoins, nous n'avons pas été acerbes pour dire « Écoutez, le pays va mal ». Ça, c'est le discours des politiciens. Ou le discours dire « Ah, le pays va bien », nous n'en parlons pas dans notre déclaration. Notre déclaration est assez objective et quand vous lisez la déclaration en question, vous sentez une certaine maturité de gens qui sont au milieu du village.
1: Dans cette déclaration, on parle que c'est presque si l'association est en train de rejoindre le point de vue du gouvernement, qu'elle personnes qui ont pris les armes ne peuvent pas participer à ces dialogues. L'association le déclare. Est-ce que, de ce côté-là, vous n'avez pas pris position sur le plan politique? Ou bien, non, c'est tout à fait ce que est en train de dire le gouvernement.
0: Papa Jules, oui. J'ai mis mes lunettes pour être en phase avec la déclaration. Sûr, ouais. Vous savez, nous évoluons à l'extérieur du Congo. Quand vous dites que nous avons pris la position du gouvernement, vous pouvez avoir raison parce que vous n'êtes pas le seul à avoir formulé cette remarque. Mais nous disons que les groupes armés ne peuvent pas être associés au dialogue. Pourquoi? Parce que nous sommes constitutionnalistes. Notre constitution interdit l'usage des armes pour prendre le pouvoir. Ça, c'est un. Des deux, nous ne disons pas que nous ne nous arrêtons pas là. Nous disons ceci. Je peux...
1: Oui.
0: Vous lire le passage. Nous disons la JCB est fermement opposée à la participation des groupes armés

0: Nous continuons néanmoins, en vue de parvenir à sceller une paix définitive, les forces politiques associées aux groupes armés devraient être invitées à la table des négociations. Donc là, nous ne prenons plus la partie du gouvernement. Nous raisonnons parce que, et je continue la déclaration, nous nous inspirons de l'exemple ou de l'expérience d'Irlande. Vous savez, l'Irlande a été frappée par près d'un siècle de violences. Et des violences qui ont fait 3500 morts, 47500 blessés, je suis en train de lire. Mais le 10 avril 98, il y a eu des négociations. Le 10 avril 98, il y a eu des négociations. Entre les Britanniques et les Irlandais. Je reprends ce que dit l'AJCB. Les groupes armés n'ont pas été associés. En Irlande, l'IRA, qui est l'armée républicaine irlandaise, n'a pas été associée aux négociations.
1: Mais c'est au niveau... Ça, c'est les politiques. Mais vous, association des journalistes, quand vous prenez, entre guillemets, vous faites cette déclaration... Vous devenez des politiques.
0: Non, nous ne devenons pas des politiques. Mmh. Nous nous mettons au milieu entre les politiciens de gauche et de droite. Mmh. Aucun politicien depuis le début de ce problème, de ces différends entre gauche et droite, entre pouvoir et opposition, aucun politicien n'a jamais parlé de dissocier les groupes armés et la branche politique.
1: Mais ça devient, moi, dans ce que vous dites là et tout, ça devient de la politique. Parce que quand vous définissez en disant que les forces politiques et les groupes armés, mais vous prenez position.
0: Non, nous ne prenons pas position. Nous donnons notre expérience des gens qui évoluent à l'extérieur. Parce que nous avons l'expérience. Vous savez, nous n'inventons pas la roue. Hein. Tout ce que nous faisons, les Anglais disent d'ailleurs, there is nothing new under the sun. Ce qui s'est traduit en français, c'est il n'y a rien de nouveau sous le soleil. Oui. C'est-à-dire, nous partageons une expérience que nous avons vécue ici à l'extérieur. Et une expérience qui a donné des fruits, vous savez.
1: Mais cet élément-là, pourquoi ne pas souffler ça aux partis politiques, d'être un conseiller en communication, un conseiller politique d'un parti politique, pour souffler ces genres d'idées?
0: Ah, mais c'est ce que nous avons fait. Mmh. Nous avons soufflé cette idée en public à tout le monde. Nous ne sommes pas conseillers du pouvoir ni de l'opposition. Nous l'avons soufflé. Nous avons soufflé l'idée en public. Comme ça, celui qui peut prendre l'idée, il la prend.
1: On va faire de la fiction, hein, de la fiction rétro. On a vu l'AFDL quand l'AFDL est arrivé. C'est la même chose qu'on disait. Du jour au lendemain, là, quand l'AFDL a pris le pouvoir et tout, vous... Hein, je prends un exemple comme ça et tout. Quand ils ont pris le pouvoir, eh ben, ceux qui avaient pris des positions contraires étaient malmenés.
0: Vous savez, nous n'avons pas pris des positions contraires. Hein. Nous nous sommes mis...
1: Non, c'est pour ouvrir la porte.
0: Oui, Papa Jules, nous n'avons pas pris des positions contraires. Nous nous sommes mis plutôt au milieu du village. Et c'est la position la plus confortable. Vous n'êtes ni pour ni contre. Voilà, vous dites, comme le pouvoir l'a dit, pas de groupes armés. Mais nous disons, la branche politique doit être invitée. Et nous disons... Pas de brassage comme ce que dit le gouvernement, mais pourquoi? C'est juste pour éviter les erreurs du passé. Et même l'opposition dit qu'il ne faut pas de brassage. Et nous disons qu'il ne faut pas qu'il y ait de partage du pouvoir, mais c'est ce que le pouvoir dit, l'opposition l'a dit aussi. Et donc nous ne voyons pas là où nous sommes des politiciens. Et d'ailleurs, notre déclaration se termine sur une longue considération sur... la protection des journalistes. Et nous rejoignons notre profession.
1: Aujourd'hui, si ces dialogues se terminent par le partage de pouvoir et on sollicite les membres de l'association, est-ce qu'ils vont participer ou pas?
0: Vous savez, qu'on sollicite que les membres de l'association soient au dialogue, oui.
1: Non, mais s'il y a partage de pouvoir, parce que généralement... quand il y a dialogue, on sait que ça se termine par un partage du pouvoir.
0: Oui, l'association s'est inscrite contre le partage du pouvoir. Ça, c'est un.
1: Ouais.
0: Des deux, vous savez, on dit souvent que le journalisme mène à tout. Vous le savez, Papa Jules. Le
1: Conférence nationale, il y a eu partage de pouvoir. Dialogue intercongolais, il y a eu partage de pouvoir. Dialogue, de l'OUA, il y a eu partage de pouvoir. Dialogue de Saint-Sylvestre, il y a eu partage de pouvoir. Généralement, un dialogue, ça se termine par un partage de pouvoir.
0: Exact, vous avez totalement raison, Papa Jules. Hein. Ah, vous avez totalement raison. Mais nous, dans notre déclaration, nous disons que nous devons tirer les leçons du passé. Il faut tirer les leçons du passé. Il y a eu partage du pouvoir depuis Sun City jusque. Mais nous, en tant qu'association créée il y a 2 ans seulement, nous sommes déjà mûrs parce que dans notre profession, nous avons une longue expérience. Nous tirons les leçons du passé. Nous disons, cette fois-ci, il n'y aura pas partage du pouvoir. Donc, en fait, nous nous inscrivons contre le partage du pouvoir, contre le brassage, ainsi de suite. Donc, nous avons tiré les erreurs, les leçons du passé, et nous ne voulons pas que le dialogue actuel soit comme les dialogues d'antan qui n'ont produit pratiquement aucun effet, parce que après, il y a eu encore résurgence des violences, des guerres, ainsi de suite. Chaque fois qu'il y a eu dialogue, après, il y a eu une nouvelle rébellion. Cette fois-ci, nous nous engageons dans l'organisation du dialogue, peut-être, pour que certaines idées novatrices soient prises en compte.
1: Et les journalistes qui ne font pas partie de l'association, qui sollicitent aussi d'aller au dialogue, est-ce que vous avez eu contact avec eux? Est-ce que vous allez avoir contact avec eux?
0: Non, Papa Gilles, nous avons dit au début ici qu'il s'agit d'une association.
1: Oui.
0: Et une association, comme partout d'ailleurs, comme toutes les associations, l'accès est individuel et l'accès est volontaire. Mais si un journaliste exerce la profession, il est membre de l'association de droit, mais pas de fait, hein, parce qu'il doit demander l'adhésion et il doit participer aux cotisations pour être membre effectif.
1: Mais il y a certains qui ne veulent pas participer à l'association, qui demandent à participer au dialogue. C'est pour ça que je pose la question. Par rapport à eux, vous allez avoir une discussion ou bien chacun pour soi et Dieu pour tous?
0: Ah non, nous sommes une association.
1: Ouais.
0: Nous ne discutons qu'avec nos membres. Et si un journaliste, en tant qu'individu, veut entrer dans une structure, une autre structure qui prépare le dialogue, il est totalement libre. Et chacun est libre en dehors de l'association. S'il n'engage pas l'association, il est totalement libre d'exercer ses droits de citoyen comme il veut.
1: Par rapport, tout à l'heure vous avez parlé de l'ordonnance signée par le président Félix Tshisekedi. Pour vous, vous êtes d'accord avec cette ordonnance?
0: Mais Papa Gilles, il ne faut pas vous contredire. Hein, parce que vous ne voulez pas que je...
1: Non, je pose une question.
0: Que je résonne comme un politicien et vous voulez me poser des questions pièges.
1: Non, ce n'est pas question piège. Je pose une question.
0: Oui, en fait.
1: Parce que si j'ai bien suivi la déclaration, votre déclaration s'est faite aussi par rapport à l'ordonnance, n'est-ce pas?
0: Oui, Papa Gilles. En fait, l'ordonnance a été signée. Comment nous réagissons? Après la signature de l'ordonnance, le comité ne s'est pas réuni. Donc, si je peux réagir, je ne peux réagir qu'en tant qu'individu, pas en tant que président de la JCB. Mmh. Et donc, en tant que journaliste, l'ordonnance a été signée et c'est la position du gouvernement, à l'opposition d'apprécier. Est-ce qu'il faut qu'on suive Donc, c'est l'opposition qui devrait dire, est-ce que nous suivons ce que dit le pouvoir ou nous ne le suivons
1: mais
0: pas?
1: Mais certains, au niveau de l'opposition, ils boycottent déjà, entre guillemets, cette organisation présentée par le pouvoir.
0: Mais voilà, Papa Gilles, c'est leur droit. Ouais. Nous, nous sommes des journalistes, ni du pouvoir, ni de l'opposition. Nous n'avons pas à boycotter, nous n'avons pas à supporter, nous n'avons pas à faire des marches de soutien, non. Nous restons dans notre rôle de journalistes, nous observons. Nous avons donné notre point de vue sur le contenu du dialogue. Et dans le contenu du dialogue, nous, en tant qu'association de journalistes, nous nous sommes appesantis sur deux axes, c'est-à-dire le respect de l'intégrité du territoire, ça c'est que ça soit le pouvoir, que ça soit l'opposition, c'est la position est unique. Et des deux, nous avons insisté sur l'instauration, quand nous disons l'instauration, ça veut dire que ça n'existe pas encore. Nous avons insisté sur l'instauration d'une justice réellement indépendante et équitable. Parce que nous estimons que le pays a droit à une certaine cohésion. Et telle que la justice est distribuée dans notre pays, ça ne peut pas participer à la cohésion nationale.
1: Dans tout ce qu'on vient de dire, quel est l'élément le plus valu journalistique pour le membre de l'association?
0: Sur le dialogue.
1: Sur ce qu'on vient de dire, parce que j'ai pas entendu des éléments qui font
0: que les gens viennent.
1: J'ai pas entendu les éléments qui entrent dans le travail journalistique, qui facilitent le travail d'un journaliste. Donc l'association est là plus pour des positions politiques que pour faciliter le travail d'un journaliste.
0: Ah, alors vous avez vous avez vraiment mal compris ce que nous avons dit. Je reprends pour dire que du début à la fin, nous avons dit que notre position a été une position médiane, comme un peu la philosophie d'Emmanuel Kant. Nous avons opté pour une position médiane, c'est-à-dire ni prendre position pour le gouvernement, ni prendre position pour l'opposition, parce que nous ne sommes pas un parti politique, mais plutôt une association apolitique.
1: Moi, ce n'est pas par rapport au dialogue, c'est par rapport au travail journalistique, c'est-à-dire que qu'est-ce que ça va me faciliter, moi, s'il y a, comment on appelle ça, il y a une conférence, comment est-ce que je peux entrer sans que j'ai des problèmes? On a vu des collègues avoir des problèmes pour des conférences aussi bien de l'opposition que du pouvoir. C'est dans ce sens-là que je parle par rapport à l'association.
0: Oui, exact. Et je crois que j'ai quand même avancé un mot là-dessus. Nous avons parlé de trois objectifs qui ont milité pour la création de l'association. Il y a la solidarité. La solidarité, déjà, ça vous protège contre certains abus. Mais il y a également le respect de la déontologie. Ça vous protège aussi contre certains abus. Mais il faut dire, et d'ailleurs nous le disons dans notre déclaration sur le dialogue, nous avons dit qu'il faut renforcer la position de l'Union nationale de la presse du Congo qui sert de syndicat des journalistes au niveau du Congo. Parce que les journalistes à Kinshasa sont arrêtés n'importe comment, alors qu'il y a une loi qui existe. Donc il faut que le dialogue national puisse insister.
1: Mais eux, là-bas, ils ont déjà une structure. Moi, je parle d'ici.
0: Oui, exact. Ouais. C'est un parallèle que je suis en train de faire. L'UNPC, au niveau national, sert de syndicat. Mais ce syndicat-là n'est pas tellement opérationnel parce que la justice marche sur une loi qui existe. Et donc, le dialogue doit refaire cette loi-là. Nous, ici, à l'extérieur, nous dépendons de l'API, qui est l'Association de la presse internationale, qui sert également des syndicats des journalistes au niveau de l'extérieur. Donc, nous faisons partie de l'API et nous sommes, pratiquement un sous-syndicat des journalistes. Donc, si vous êtes membre de l'Association des journalistes congolais de Belgique, vous êtes protégé par un syndicat qui est officiellement reconnu.
1: Petit à petit, on arrive à la fin de notre entretien. Qu'est-ce qu'on doit retenir par rapport à l'association? Qu'est-ce qu'il faut faire pour que d'autres adhérents viennent?
0: Mais vous savez, nous, dans le statut de l'association, nous avons plusieurs catégories de membres. Nous avons des membres sympathisants. Il y en a qui sont avec nous, mais qui participent peut-être une fois ou deux à une réunion, mais ils sont tenus par aucune obligation. Donc il y a des membres sympathisants, il y a des membres effectifs et peut-être des membres d'honneur que nous n'avons pas encore. Et donc moi, je demanderai à tous les journalistes qui sont en Belgique de nous approcher, parce que il est quand même important que nous, en tant que confrères, que nous puissions nous connaître d'abord, peut-être cheminer ensemble dans certains projets. Nous avons des projets qui existent, hein. Nous avons des projets qui existent, qui sont déjà mis en route, déjà au début de ce mois d'octobre, nous allons organiser une conférence. Donc, les journalistes organisent une conférence au Press Club de Schumann. Et c'est l'association qui organise. Hein. Et donc, nous vous demandons de vous approcher de l'association. Nous allons, si vous entrez dans, sur Internet, sur Google, vous notez AJCB, vous avez les coordonnées de l'association.
1: Et le siège de l'association est où?
0: Oui, le siège de l'association est sur rue du Noyer, numéro 322, au centre Amani. Et ça, évidemment, c'est le siège, disons, provisoire, parce que nous sommes en train de chercher un local privé où nous allons organiser plusieurs activités. Et ça, c'est un secret de Polichinelle, mais bon, je le livre quand même.
1: Et comment faire pour entrer en contact avec le président?
0: Le président Cornelis Landou, je vous donne son numéro de téléphone, qui n'est pas un secret. C'est le 0467 84 68 43. 0467 84 68 43. Mais vous savez, vous pouvez même nous joindre au centre Amani, qui est un centre généralement connu. 322 rue du Noyer, c'est du côté avant le métro Méraude.
1: En tout cas, président de l'Association des journalistes congolais de Belgique, merci d'avoir répondu à notre invitation.
0: Mais papa Jules, c'est moi qui vous remercie, parce que c'est rare qu'un journaliste reçoive un journaliste, comme on a dit. Ça n'arrive qu'une fois tous les 10 ans. C'est moi plutôt qui vous remercie, parce que l'association vous est reconnaissante. Vous est reconnaissante.

0: 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Lui, il est là. Lui, c'est notre consultant. Jérôme Kengawe, bonsoir.
1: Bonsoir, Papa Jules.
0: Comment ça va?
1: Ça va, ça va. Ben, bon anniversaire, hein?
0: Merci, merci. Merci, merci.
1: Bon anniversaire.
0: Merci.
1: Voilà.
0: On a eu quelques problèmes techniques ici à la radio. Maintenant, c'est arrangé. Donc, ben, c'est pour ça qu'on voit Jérôme. Il fallait monter 5 étages. C'était pas évident.
1: Non, c'est pas évident. C'est le cardio.
0: C'est le cardio.
1: Ils ont trouvé un mot comme que c'est cardio ou quoi. Alors que à l'école militaire, nous, c'était bon. C'était la même chose. On savait même pas qu'on appelait ça cardio. Ouais. C'est un peu plus.
0: Eh oui. Jérôme, on va parler de ce qui s'est passé le 15 septembre. Ton avis par rapport à ce qui s'est passé le 15 septembre, l'organisation de la manifestation qu'a organisée la C64, qu'est-ce que tu en as pensé?
1: Je pense comme d'habitude, hein, c'est la même chose qui se passe depuis plus de 30 ans, où quand quelqu'un est au pouvoir, il essaie d'empêcher toujours l'opposition de manifester. Je trouve c'est vraiment on n'apprend pas dans ce pays, on n'apprend pas de ses erreurs, malheureusement. Donc je ne sais pas quand est-ce qu'il aura une manifestation normale. Les gens vont manifester et rentrent chez eux. Il faut chaque fois que ça dégénère, il faut chaque fois qu'il y ait la... Donc il y a vraiment un problème de culture démocratique chez nous, même des gens qui ont souffert aussi de la répression et de l'intolérance, reproduisent le même schéma. Et donc c'est assez, c'est ahurissant, c'est décevant, et même je ne sais pas comment est-ce que avec cette culture on peut développer un pays, quoi.
0: Est-ce que l'opposition, la C64 doit continuer dans cette optique-là, ou bien non, il faut changer de stratégie?
1: Non, bon, l'opposition doit s'opposer, hein. C'est ça aussi qui fait avancer un pays. Donc tout le monde ne doit pas avoir une même opinion. Donc, quitte à changer peut-être des stratégies, mais bon, il n'y a pas 10 000 stratégies. Peut-être aller rejoindre Nanga. Et ce que je dis toujours, je déconseille totalement. Donc ça, c'est l'erreur que les Congolais ont fait il y a 30 ans, d'aller s'allier à des étrangers pour pouvoir venir devenir chef. Et moi, à l'époque, j'étais déjà contre cela, contre, en disant que c'est vraiment l'erreur fatale. Et les Américains, un pays démocratique, dit démocratique, ils sont venus il y a 70 ans, bon, bientôt 80, pour libérer l'Europe du joug des nazis. Depuis 80 ans, ces Américains sont rentrés chez eux. Et d'ailleurs, quand tu vois la force de l'armée américaine à une période en Allemagne, on dit que l'Allemagne est démocratique. Si ça, les Américains, ça ne les convenait pas, l'armée, donc la force américaine qui était sur le territoire allemand était deux fois, trois fois plus forte que... Donc ils pouvaient faire même un coup d'État et dire ces élections, on n'accepte pas. Et les Allemands n'avaient rien à dire. Alors, aller maintenant donner ça à un Ougandais ou à un Kagame ou d'un tyran comme un autre tyran, mais plus malin que Museveni, de devenir des libérateurs. Ça, c'est vraiment, c'était d'une naïveté vraiment infantile, quoi.
0: Mais voir un tyran national qui est un tyran étranger.
1: Ben oui, au moins entre dans la famille, ben on peut se tuer sans problème. Hein. Donc, c'est mon frère, quoi. Mais bon, aller prendre un étranger pour venir tuer mon frère pour que je devienne président, mais ça se retourne toujours. Hein. Ça se retourne toujours, comme on dit, le karma, ça se retourne toujours contre celui qui... Enfin, il ne faut jamais faire cette erreur-là, d'aller s'allier, quelle que soit la personne. Même si tu t'opposes, tu ne l'aimes pas, mais c'est ton frère. Insulaire, c'est ton frère. C'est une erreur.
0: Mais certains te diront que les Vietnamiens se sont appuyés sur les Chinois pour combattre les Américains.
1: Mais c'était des Vietnamiens qui combattaient. Mmh. Les Chinois livraient des armes.
0: Oui.
1: En Ukraine, les Européens et tout livrent des armes, des renseignements, mais ils sont pas sur le terrain.
0: Ah si, on dit oui, ils sont sur le terrain.
1: Des renseignements,
0: pas simplement pour les renseignements. Il y a.
1: Oui, mais pour le guidage, pour le ciblage, mais ça c'est autre chose. Mmh. Ça, ce sont des techniciens. Mmh. Mais ce n'est pas une armée comme l'armée rwandaise qui vient, qui occupe un terrain et sous les applaudissements de certains, comme disait Jacques Martin, sous vos applaudissements, quand certains Congolais applaudissent. Mais c'est inouï, quoi. Je ne sais pas c'est quoi cette politique. À la limite, même si les troupes sont de Congolais, oui, on peut se battre, hein, comme dans les années 60, 65, ben, il y a eu l'étranger finançait.
0: Oh, mais il y a eu des mercenaires, les affreux qu'on est, comme on les appelait à l'époque, les affreux.
1: Ils ne pouvaient pas changer le cours de l'histoire sans aussi la participation même de l'État. Et donc, c'est l'État congolais qui les avait, en quelque sorte, invités. C'est comme aujourd'hui, quand on reproche, par exemple, que le Burundais soit là. Non, le Burundais, c'est l'État congolais qui les a demandé d'être là. Il n'y a pas de... L'armée rwandaise n'est pas invitée au Congo. Donc, en tant que pays souverain, un pays peut faire venir les Américains, peut venir n'importe qui, mais parce que nous, on l'a
0: accepté. Les Ougandais...
1: Oui, bon, les Ougandais, ils ont accepté. Ça, c'est Fatih qui a accepté. Mais je suis très, très... Bon, je ne suis pas d'accord avec ça. Mais bon... Ça, c'est peut-être, il voulait pas avoir deux fronts en même temps, il veut peut-être, bon, ça, c'est une question peut-être de sa stratégie, mais c'est une erreur. Ça, c'est, ce sont des gens qui peuvent même pas plus être sur notre territoire et même pas de relations diplomatiques avec ces gens. Un agresseur ne peut pas être ton ami.
0: Est-ce que la mobilisation du 15 septembre va modifier la stratégie du pouvoir ou non?
1: Bon, pour le moment, non, parce qu'ils ont quand même pu vraiment étouffer un peu. Mais bon, l'opposition doit continuer, parce que c'est vraiment leur rôle aussi. Ils doivent continuer, mais pour le moment, je pense que bon, les gens, autre chose, il y a aussi la misère. Hein, il faut, les gens, la situation économique n'est pas bonne, donc les gens sont plus... en quelque sorte attirés, préoccupés, plutôt à chercher à manger qu'à aller manifester. Et comme je le dis, depuis plus de 30 ans, on a toujours le même chemin, la manifestation, répression, dispersion, mort et des blessés. Et de plus en plus, peut-être les gens aussi sont lassés. Il y a une partie de la population qui est lassée aussi de cela. Et il faudrait trouver une autre stratégie, mais...
0: Quelle stratégie? En tant qu'expert militaire, quelle stratégie?
1: La stratégie, c'est que, à force quand la... Je dis toujours, dans la violence, tout le monde finit par se ressembler. Donc quand quelqu'un utilise la violence, il va arriver que même l'opposition dite civile, pacifique... risquera aussi de basculer dans la violence. Donc, la violence doit être légitime, et la seule légitimité de la violence de l'État, ce sont les forces de l'ordre. Et les forces de l'ordre, la police ou l'armée ne doivent pas rentrer dans ce système de violenter ou de réprimer leur peuple, parce que c'est l'argent de ce peuple, c'est leurs impôts, même si chez nous, je sais que beaucoup de gens ne payent pas les impôts, mais les ressources du sous-sol du Congo appartiennent aux Congolais, donc appartiennent à ce peuple. Et c'est grâce à cet argent qu'on équipe l'armée, qu'on équipe toutes ces institutions de la sécurité, qui concerne la sécurité et puis la défense, et où les renseignements. Donc c'est grâce à cet argent. Donc il faudrait absolument, parce que il faudrait faire une réforme vraiment radicale de l'armée, des services de renseignement et de la police. Ces gens, ces institutions ne dépendent pas des décisions personnelles ou privées d'un politicien. Pour la question dont tu m'as posé, quelle stratégie, je te dis que dans la violence, tout le monde finit toujours par se ressembler. Quand tu commences à gifler ton enfant, il faut savoir qu'un jour, peut-être, il en aura marre, il va te gifler.
0: Il y a eu un élément qui a été souligné, c'est la participation de Force de Progrès. Qu'est-ce que tu en penses?
1: Mais c'est dangereux, c'est vraiment très très dangereux. Pourquoi est-ce que quand on fait des milices, demain il y aura d'autres milices? Dans les années 30, ici en Belgique, et d'ailleurs quand tu vois la loi sur les milices, ça date des années 30, donc c'est le début où il y avait l'extrême droite, le nazisme en Europe, et il commençait à prendre de l'ampleur. Et en Belgique, cette loi a été adoptée à cette époque. Je crois que ça doit être dans les années 33 ou 34, si j'ai bonne mémoire. Mais pourquoi? Parce que dans la commune où on est actuellement, il y avait Guy Cudel. Et ils étaient à l'époque, quand l'extrême droite organisait ses milices, les gens de gauche aussi organisaient leurs milices. Alors imaginez-vous, c'est là où on en revient par rapport à l'opposition. Quand on voit par exemple les Forces de Progrès devenir une sorte forme de milice, eh bien, un jour aussi, les autres aussi vont se dire, d'ailleurs dans leur déclaration, j'ai entendu, ils vont prendre des mesures de légitime défense. Qu'est-ce que vous pensez par légitime défense? C'est qu'eux aussi vont organiser leur propre milice, et le jour où il y a une manifestation, où il n'y a pas de manifestation, les gens vont commencer à se tabasser entre eux. Et quel est alors le rôle de force de l'ordre, de la police ou de l'armée là-dedans? Ça va se terminer comment? Donc c'est vraiment très très très important. Ils sont des politiciens, je pense qu'ils doivent absolument abandonner ce chemin de la violence. Ça fait 30 ans qu'on est dans la violence, ça n'a rien donné, le pays ne fait que s'appauvrir. Le pays ne fait que sombrer dans l'anarchie totale, parce qu'il n'y a pas d'État. On en parlait d'Ebola. Mais Ebola, si par exemple l'État ne sait pas circonscrire même cette épidémie, ça démontre la faiblesse de l'État. Parce que dans un État, on est sur un grand territoire. Comment est-ce que l'Ebola peut arriver aujourd'hui à Guémena, par exemple? Donc faire presque 2000 kilomètres. Donc ça démontre la faillite de l'État. C'est un État failli. Il ne faut pas se voiler la face. Un État failli parce que aujourd'hui, si un président n'est pas là, l'État congolais ne fonctionnera pas.
0: Alors on arrive petit à petit.
1: C'est pas une personne.
0: On arrive petit à petit à la fin de notre émission, mais on va terminer par l'ordonnance sur le dialogue. Qu'est-ce que tu en as pensé?
1: Bon, ce n'est pas encore la convocation du dialogue, mais c'est l'ordonnance, mais ça met l'ordonnance de préparatoire, c'est l'état préparatoire. Mais je trouve que c'est vraiment, ce n'est même pas un dialogue, c'est plutôt une consultation populaire. Donc parce que le président nomme tout, le président prépare, ils vont tout préparer et lui rendre le rapport, et de ces rapports là il va voir ce qui va ou pas, et en ce deuxième temps convoquer le dialogue. C'est peut-être mieux vaut peut-être l'appeler à ce moment-là, c'est qu'un congrès de l'Union sacrée, bon. Dans ce format, ça ne fonctionnera pas. Il ne faut pas se faire d'illusions. Ça ne fonctionnera pas. Il n'y a personne, en tout cas dans l'opposition.
0: Malgré qu'on ait donné le timing de 3 mois et malgré qu'on ait dit qu'on va voir toutes les provinces, pour toi, ça ne fonctionnera pas?
1: Non, ça ne fonctionnera pas. Ça ne fonctionnera pas parce que ce sont des gens qu'on a... nommé sans concertation aussi, il n'y a pas de concertation. Partir de province jusque-là et dire qu'on va faire 3 mois ou 4 mois, je connais le Congolais, quand il va avoir de perdièmes, là, et que les gens vont commencer un peu à avoir leurs $100 par jour, que ça soit l'opposition, que ça soit l'Union sacrée, les 3 mois, là, bon, je ne crois pas. Hein. Ils vont tirer ça en longueur et. Bon, lui, c'est d'aller sur une année. Donc, les gens calculent déjà leur mapang ou leur truc acheté et tout. On va perdre de l'argent pour rien. Et c'est triste, quoi.
0: Mais qu'est-ce qu'il faut espérer de ça?
1: Bon, il faut espérer que tout le monde soit sincère, qu'on soit franc. Que, par exemple, quand on parle de le gros problème de ce pays, ce problème de sécurité, c'est l'armée. Il faut mettre des priorités. Je sais qu'il y a beaucoup de priorités dans ce pays, mais il faut savoir aussi l'importance des priorités. Donc, c'est l'importance de classer. Si on ne parvient même pas à protéger, c'est comme tu as, j'ai de l'argent chez moi à la maison, je ne parviens même pas à protéger cet argent-là, n'importe qui vient prendre cet argent. Est-ce que je peux encore peut-être rénover ma maison? Est-ce que je peux nourrir mes enfants? Non, je ne crois pas. Donc, cet argent-là, je peux dire, ah non, je veux peut-être chercher à trouver une porte blindée.
0: Mais en plus, le budget a augmenté de 25 milliards.
1: Mais c'est fictif.
0: Comment ça, c'est fictif?
1: C'est de la fiction.
0: Comment ça?
1: Au Congo, là, 25 milliards.
0: Ouais.
1: Ça va rentrer d'où? Parce que quand on dit souvent, ça existe, ces 25 milliards peuvent exister. Mais quand on dit, par exemple, qu'il y a 25 milliards, il ne faut pas seulement regarder que les ministres volent. C'est toute la structure, donc c'est les fonctionnaires déjà. Commence à détourner à la base, ça parle dans tous les sens. Et puis ça commence à aller, ça rétrécit. Et au sommet, ben, il reste un peu pour le ministre pour leur budget national. Et ils vont encore prendre pour que ça retombe. Il n'y a plus rien. Je crois que c'est, à mon avis, le budget réellement exécuté au Congo, actuellement, ne peut même pas dépasser 4 milliards. Ça, je suis convaincu. C'est réellement exécuté. Ça, ce sont des papiers. C'est ce qu'on espère, peut-être, avoir le 25 milliards. Mais avec tout ce système de détournement,

0: qui prennent cette minorité s'enrichit avec ça, alors que l'État ne s'enrichit pas. On nous parle de corridors, de l'hôpital, de corridors, l'autre qui va vers le Malawi, l'autre qui ira peut-être vers Dar es Salaam. Mais qu'est-ce qu'il rapporte réellement à ce pays? Rien du tout. Rien du tout. Donc, ce qu'il faut faire, c'est qu'on peut aussi le raffiner chez nous. C'est lui qui peut venir investir dans nos mines et tout, et ben, qu'il raffine sur place, que ce soit une valeur. À ce moment-là, on peut bien contrôler. Mais comme ça, non, ça ne rapporte rien, dont le budget de l'État congolais restera toujours famélique pour un grand pays aussi riche. Et que 25 milliards, on ne peut même pas être content. Le budget du Congo, réellement, peut être 500 milliards, 600 milliards.
1: Ben, Jérôme, on arrive à la fin de Congo Nabissau. En tout cas, merci. Merci pour ton analyse. On se retrouve, si tout va bien, non, vendredi prochain, je crois que c'est pas sûr.
0: Non, je sais. On sera, ben, peut-être que tu seras pas là, mais moi, normalement, le vendredi prochain, je suis... Ça va. Non. Encore bon anniversaire. Tu m'as dit c'était que tu venais d'avoir...
1: 60 ans.
0: Oui, 3 fois 20 ans.
1: D'accord.
0: 3 fois 20 ans.
1: En tout cas, merci. Merci beaucoup. En tout cas, merci à toutes les personnes qui nous ont suivis ce soir. Si tout va bien, mais je crois.

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